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0: Vous avez vraiment besoin de bosser?
1: Oui, j'en ai besoin.
0: Et vous croyez que nous pourrons faire quelque chose de vous?
1: Je crois que vous pourriez faire quelque chose de moi.
0: Est-ce que vous êtes prêt à vous faire un salaire de misère?
1: Ce sera toujours mieux que rien.

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0: Mais regardez-vous! Vous étiez les enfants de la commune, et qu'est-ce que vous êtes devenus maintenant, hein?
1: Un troupeau! On vous ordonne, et vous obéissez! Faites quelque chose, moi, je ne sais pas! Bétail pour bétail, vache pour vache, vous devriez apprendre à bronter l'herbe!
0: Regardez votre usine, regardez-la bien! Il serait peut-être temps de vous apercevoir que ce n'est pas votre usine, mais votre prison! Écoutez-moi! Les hommes passent la moitié de leur vie à se forger des chaînes, et l'autre moitié à se plaindre d'avoir à les porter! Mirabeau! Et surtout, ouvriers! Rappelez-vous bien ceci, les patrons sont des gens comme vous. Ils n'ont qu'une seule tête, ils n'ont qu'un seul cul. Écoutez-moi, être gouverné, c'est être gardé à vue, inspecté, espionné, la Ligue guignol, dirigé, légiféré,

toujours emmerder les gens qui veulent avoir raison. Voilà une tactique infaillible, la position de repli suprême. La seule véritable force de votre San Antonio, c'est qu'il emmerde d'instinct et profondément, avec une rare ferveur, tous ceux qui ne sont pas d'accord.

Ça me permet de ne pas entretenir de vilaines rancunes, de rester propre du dedans.

0: l'oreille. Il faut mobiliser sa bile. Tandis qu'emmerder vous laisse paisible. Ça vous préserve des autres et de vous-même. Bref, c'est une forme de sagesse, car il faut dans le fond une belle sérénité d'âme. Pour emmerder les gens qui vous emmerdent.
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0: Et moi, je joue du saxophone.
1: Ah, vous jouez du saxophone? Ah, j'ai horreur du saxophone, franchement. Oh, les solos de saxophone, waouh! On en a jusque-là, non? C'est vrai, c'est affreux, pardon. Je suis très franche, mais c'est vrai que le saxo... Pff.

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0: Et vous pensez vraiment que la musique peut enrayer la violence alors que le gouvernement n'y arrive pas?
1: Tiens, aucun des gouvernements qui existent sur Terre est légal. Aucun, il n'y en a pas un de légal. C'est pour ça que j'écoute aucun de ces politiques. Yeah, man. Le reggae peut faire naître une révolution que n'arrêtera aucune arme.

0: Lorsque tu sacrifies un agneau et que tu extirpes son cœur chaud à main nue, est-ce qu'il t'arrive d'invoquer Lucifer?
1: C'est une question on ne peut plus précise. Soit tu es divorcé, soit tu ne l'es pas.
0: Ou tu te contentes de commander une pizza?
2: Jamais de coke, vraiment. Même de la bonne, c'est pourtant pas désagréable.
0: Quand tu te sapes le matin, est-ce qu'il décide à t'habiller en noir plutôt qu'en noir?

0: c'est quand même marrant. T'as vu, à chaque fois dans ces musiques, il y a toujours un moment joyeux, mais c'est ultra chiant, non? Ce moment-là.
1: La musique, là?
0: Ouais.
1: J'aime bien, non?
0: C'est un peu chiant, quand même, non? À chaque fois.
1: Parce que c'est pas censé être juste, juste triste ou...
0: Bah, enfin, quand même,
1: ou
0: c'est...
1: juste joyeux, ouais, c'est des alternances. C'est hyper ambitieux, c'est que c'est un art totalisant, en fait. Qui... non, c'est vrai, c'est ça. Quand tu réfléchis, c'est ça.
0: Un art totalisant.
1: Ouais. Qui tend à représenter une totalité, quoi. Je pense que c'est ça.

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ce sont les machines qui, à travers les bureaux d'études des entreprises dirigées par les ingénieurs, en fait encapsulent le savoir-faire des ouvriers et soumettent les ouvriers au contrôle par la machine. Ce ne sont plus les ouvriers qui contrôlent les machines, ce sont les machines qui contrôlent les ouvriers, sachant que les ouvriers sont là pour faire ce que la machine n'arrive pas encore à faire.

début du 21e siècle, l'évolution du genre humain atteint un tournant décisif. La sélection naturelle, processus selon lequel les plus forts, les plus intelligents et les plus rapides se reproduisent en plus grand nombre, théorie qui a longtemps fait appel aux instincts les plus nobles de l'homme, céda peu à peu la place à de nouvelles icônes. À l'époque, les romans de science-fiction prophétisaient un futur plus civilisé où les terriens seraient de plus en plus intelligents. Mais plus le temps passait et plus la tendance semblait s'inverser pour aboutir à l'abrutissement de notre espèce. Comment en étions-nous arrivés là? L'évolution ne gratifie pas nécessairement l'intelligence. En l'absence de prédateurs au sein du troupeau, c'est la surproductivité de certaines classes qui fut récompensée, laissant les plus intelligents espèces en voie d'extinction sur le bord du chemin.

0: Vous aimez la musique?
1: Ça dépend quelle musique, oui.
0: Ça, c'est sûr. Parce que moi, je me suis tapé tout Bach, tout Beethoven, tout Mozart, tout Schubert, tout Debussy, tout Ravel. C'est pour ça que je traîne dans les rues, c'est pour échapper à la musique.

0: Moi aussi, je suis un artiste.
1: Vous êtes dans la musique ?
0: Non, je suis écrivain.
1: Moi aussi.
0: Ah, vous écrivez quoi ?
1: Des polars.
0: Ah, moi, je suis sur une bonne série. J'ai pas le droit de vous dire le titre, mais ça va tout péter.

Je n'excuse pas le fascisme. Ni les autres mots en isme, d'ailleurs. Et les ismes, à mon avis, c'est de la connerie. Les hommes ont tort de croire aux ismes. Ils feraient mieux de croire en eux-mêmes. John Lennon a dit « Je ne crois pas aux Beatles, je ne crois qu'en moi. » Ça se défend, non? Après tout, il se prenait pour Dieu. Si je me prenais pour Dieu, j'aurais quand même besoin de la voiture des copains.

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0: Mais t'as jamais fait de droit, toi?
1: Non, de toute façon, non. Mais enfin, j'ai la motivation, par contre, donc c'est déjà...
0: Oui, c'est bien,
1: c'est déjà ça. Mais je suis assez inquiet pour mon avenir.
0: Oui, bah moi aussi.
1: Ah bon? Comment ça?
0: Non, je veux dire pour le mien.
1: Ah, d'accord.
0: Oui, oui. Non, je... Ça va aller.

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0: Le seul problème, c'est qu'on est tous sur la même longueur d'onde. On fait tous des milliers de kilomètres pour regarder la télé et retrouver son petit confort, comme à la maison. Alors je vous le demande. À quoi ça rime ?
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Le seul responsable de cette affaire, c'est moi. Et moi seul. Je vais vous dire pourquoi. Parce que celui qui a fait confiance à Alexandre Benalla, c'est moi, le président de la République. S'il veut un responsable, il est devant vous. Qu'il vienne le chercher. Et ce responsable, il répond au peuple français et au peuple souverain.

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Mais je pense que Apple, Facebook, Google, Amazon ont beaucoup plus et beaucoup plus intensément modifié la façon dont on vit, c'est-à-dire anthropologiquement la façon dont l'être humain vit aujourd'hui, que n'importe quelle élection depuis 25 ans.

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Donc moi je sais pas, ils ont atteint un stade de non-respect de la vérité, ils ont atteint un stade de mépris en fait pour la vérité et pour l'intelligence des gens, parce que quand tu méprises la vérité à ce point-là, quoi, tu vois, tu méprises les journalistes, tu méprises les médias, ceux qui les font, tu méprises les gens qui lisent ces médias, tu méprises 70-75% de la population quand même, tu vois. C'est l'expression de la mépris, ça veut dire que vous êtes tellement con que je peux vous sortir ça et ça va finir par passer, ça va finir par rentrer dans votre crâne, vous allez finir par y croire.

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Vous êtes au salon mortuaire Coughlin et compagnie. Nous regrettons vivement de ne pouvoir vous répondre personnellement, mais si vous laissez votre nom et numéro de téléphone, nous vous rappellerons dès que ce sera humainement possible.

Ça va.

Un cheval, c'est stupide. Ça bouffe et ça chie. C'est tout ce que ça fait. C'est d'une bêtise. Tout ça est d'une bêtise. Enfin, c'est ridicule.

Ce qui est intéressant, je trouve, c'est que, et ça a été vraiment généralisé, par, je trouve, par les gouvernements macronistes, c'est-à-dire qu'ils utilisent des techniques de marketing que moi, on m'apprenait en école de commerce aussi, qui est que si, par exemple, tu vends un médicament qui est assez dégueulasse au goût, tu vas le vendre en disant qu'il est bon et efficace.

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0: Bravo! Tu as en toi des symphonies, mon frère.
1: J'ai été conçu pour être plus attentif et plus efficace que tous les modèles précédents. J'ai été conçu pour être plus attentif et plus efficace que tous les modèles précédents. Je les ai largement surpassés en tout point.

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Eh bien, le cœur, c'est donc le symbole même de la vie. Et évidemment, lorsque le cœur s'arrête de battre, il n'y a plus de vie.

Aujourd'hui, la macroéconomie repose sur la valorisation de l'entropie. C'est-à-dire qu'elle repose sur la valorisation de ce qui est destructif, de ce qui est toxique pour l'humanité. C'est pour ça qu'on est en train de tous s'intoxiquer. Diabète, cholestérol, stupidité fonctionnelle liée à l'information. Et on en est tous là, personne n'échappe à ça. Et tout le monde subit la pollution atmosphérique, le changement climatique. C'est une catastrophe absolue pour tous les habitants de la Terre.

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Depuis vendredi, j'ai circulé dans mon département. Je me suis rendu sur les ronds-points d'Amiens, de Flixecourt, d'Albert. J'ai discuté durant des heures avec des gilets jaunes. Conformément à mon mandat, je viens rapporter ici à Paris, devant l'Élysée, l'état d'esprit de mes concitoyens. De la colère, on est passé à la rage. L'orgueil du président de la République, sa surdité, son obstination, son absence de concession sont une machine à haine. Qu'ai-je entendu durant deux jours? Il va terminer comme Kennedy. Si je le croise, tant pis, je monterai en prison. Vous voyez la croix sur le terre-plein? Il va finir pareil. Ces mots sont prononcés par des intérimaires, par des retraités paisibles, des habitants ordinaires. Et durant deux jours, je me suis appliqué à les tempérer, à argumenter, à modérer. La violence ne mène à rien. Mais c'est lui, le président de la République, qui depuis 18 mois déchire la République. C'est lui qui, avec son arrogance, déchire la France. C'est lui qui met notre pays à feu et à sang. Macron démission, c'est le mot d'ordre entonné partout. Macron démission, c'est proclamé en chœur sur tous les ronds-points. Macron démission, c'est inscrit au feutre sur des milliers de gilets. Macron démission, c'est réclamé par des pétitions. Cette exigence de notre peuple, c'est mon mandat, c'est ma mission. Je viens la relayer ici devant l'Élysée. Que disent les Français que j'ai rencontrés? Que M. Emmanuel Macron doit maintenant partir. Qu'il doit partir en auto, en moto, à cheval, en trottinette, en hélicoptère, mais qu'il doit partir. Qu'il doit partir avant de rendre notre pays fou. Fou de rage, complètement fou. Qu'il doit partir pour ramener la paix sociale, la concorde nationale. Je vous remercie.

Non mais dites donc, ça frise la démence. Alors je suis à la tête du plus puissant organisme d'information de tout le pays. Je règne sur l'empire de l'information immédiate, instantanée, universelle. J'ai 15 téléphones, 4 téléviseurs, des magnétophones, des bigophones, des tubophones, des duplex, des triplex, des multiplex, des satellites. Je peux savoir à la seconde ce qui se passe à Moscou, à Washington, à Hong Kong ou à Caracas, mais il me faut 12 heures pour apprendre qu'on sabote la télévision à côté d'ici, presque sous mes fenêtres.

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Ah, t'es comme moi, tu lis les journaux, tu regardes les infos, la télé, c'est toujours pareil. Je suis armement nucléaire, quelle perte d'argent, je te le dis. La guerre nucléaire. Ça pleure sur toute la planète. Ça pleure en Amérique et ça pleure en Europe. Le monde entier court à sa propre perte. S'il le faut vraiment, alors ça va sauter. Et je hurlerai de plaisir le jour où notre planète ne sera plus qu'une boule de feu. Et je me fendrai bien la gueule, tout seul avec ma bière. C'est moi qui te le dis, petit, je serai chez moi.

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1: Excusez-moi, mais je crois que je comprends pas trop comment vous voyez là, parce que côté rock, vous vous trompez, hein, parce que moi je suis assez rock'n'roll hein, quand même. Enfin, je veux dire, je joue de la guitare électrique depuis que je suis môme. J'ai toujours aimé la musique. Enfin, je veux dire, ça a toujours fait partie de ma vie. La drogue, je pense que j'ai tout essayé. Après, c'est vrai que j'ai trouvé dans le sport, et notamment l'équitation, une drogue qui me satisfait plus, qui correspond plus à mon état d'esprit, en fait, si je puis dire. Mais c'est vrai que quelque part, on peut dire que le cheval m'a sorti de la cam. Enfin, je veux pas trop parler de ça. Enfin, voilà. Et puis, au niveau sexe, bah, tout va bien, quoi.

0: Cette petite gazelle, perchée en haut d'un rocher, est un oréotrague.
1: Bon, cherchez-moi là.
0: C'est un bovidé, comme le buffle et comme toutes les antilopes. Voilà une grande famille qui est représentée par 70 espèces, qui vivent essentiellement dans la vie.
2: Je me suis retrouvé sur Google à taper, je m'emmerde. Là, je suis tombé sur un blog de gens qui s'emmerdent.

0: Abattu, apathie, tu causes à tes non-dits. Un dialogue en prose entre le fond de tes couilles et ton nombril. J'assombris le ciel de mes voyages introspectifs. Après deux grosses tics, merde, est-ce que ma vie est triste?
1: Pour le reste, il y a une grande diversité chez ces végétariens ruminants. Diversité de milieu, diversité d'exigence. Il y a aussi la diversité morphologique. Avec aux extrêmes, les antilopes naines de la taille d'un lièvre et l'élan qui pèse presque une tonne.
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1: Ils se déplacent souvent en petits groupes informels. À la moindre alerte, chacun se met à trotter derrière le plus grand, le mâle dominant. Cette capacité à courir à bonne allure est propre à toutes les antilopes. Elles ont acquis cette aptitude au fil de l'évolution.
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0: Reprends du champagne, man. 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

Excusez-moi. Je vais vous apprendre un fait que vous ignorez sans doute. Votre déguisement, aussi festif soit-il, est inexact d'un point de vue historique. Saint Nicolas de Myre était en fait un évêque grec du 4e siècle, originaire de ce qui est aujourd'hui la Turquie. Une tunique et des sandales seraient donc une tenue plus appropriée. Mais je reconnais que ce serait pas pratique vu les températures. Et toute la mythologie idiote mais lucrative sur le Père Noël, les elfes, les reines, les cheminées et tout le tralala. Que voulez-vous ?

pense que tout le monde self-medicate.

0: Donc l'entropie, c'est ce qui pose qu'un système dynamique physique, l'univers est un système dynamique physique, inévitablement produit de la dissipation d'énergie qui est irréversible. Ce qui pose d'ailleurs le problème d'une temporalité du cosmos et qui va introduire ce que Eddington va appeler la flèche du temps, qui est une flèche irréversible.
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même si nous touchons à la victoire, il existe un cancer, une tumeur maligne qui grossit et s'étend parmi nous. Hurlez, hurlez, hurlez son nom.

0: brûlé.
1: Ah ouais? C'est normal, je t'ai expliqué. Il y a eu une explosion.
0: Oui.
1: Et l'agitation moléculaire due à cette explosion...
0: La quoi?
1: L'agitation moléculaire.
0: Ah ouais.
1: Provoque une élévation thermique
0: ouais.
1: suffisante pour enflammer les matières environnantes.
0: Ouais, ouais.
1: C'est alors ce qu'on appelle la combustion.

Et le fameux en même temps de Macron, c'est justement de mettre des termes, c'est-à-dire c'est pratiquer l'oxymore en permanence, de mettre des termes complètement opposés, de les accoler. Et accoler, tu peux plus penser, en fait, parce que juste et injuste sont ensemble. C'est, ou la fameuse phrase, tu aurais pu mettre, c'est quand ils disent on va améliorer la santé publique en limitant le nombre de lits. On va limiter le nombre de lits dans les hôpitaux pour mieux soigner les gens. T'écoutes la phrase, tu dis on va limiter le nombre de lits dans les hôpitaux pour mieux soigner les gens. Tu comprends ce que ça veut dire de façon néolibérale, on va optimiser les lits, machin. Mais en réalité, c'est-à-dire qu'on va moins soigner les gens pour mieux les soigner. Et ta pensée, elle est en percussion et tu sais plus quoi.

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Nous, nous essayons de, comme disent souvent les gens de gauche, résister. Je déteste ce mot. Il ne faut pas résister, il faut inventer. Résister, ça veut dire qu'on accepte la domination, on essaye de la limiter. Mais il ne faut pas du tout accepter la domination. Il ne faut pas du tout simplement la limiter. Il faut renverser la situation.